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2: Bonjour chers amis de la radio solaire de Mix Vibration sur la meilleure radio panafricaine, comme vous le savez. Nous sommes là pour vous apporter de la bonne ambiance. C'est dimanche 14 juin 2026 sur la meilleure radio panafricaine, Channel Africa, la perspective africaine. Toutefois, avant de nous plonger dans la profondeur musicale, suivons d'abord la page d'actualité dominicale que nous présente Joël Kabongo. Bonjour Joël.
3: Bonjour Jolino.
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3: Messieurs, bonjour, bienvenue à cette nouvelle édition de la page d'actualité dominicale. Ce dimanche 14 juin, c'est la journée mondiale du donneur de sang. Il est célébré chaque année, institué par l'OMS. Elle a pour but de remercier les donneurs volontaires non rémunérés pour leur générosité et de sensibiliser le public sur l'importance vitale d'un approvisionnement régulier en sang sécurité. Cette célébration permet de sensibiliser l'opinion à la nécessité de dons de sang réguliers pour assurer la qualité, la sécurité et la disponibilité des sangs et des produits sanguins pour les patients qui en ont besoin. La transfusion de sang et de produits sanguins contribue à sauver des millions de vies chaque année. Elles peuvent aider à prolonger la vie des patients souffrant des maladies mortelles et à améliorer leur qualité de vie. La date du 14 juin n'a pas été choisie au hasard car elle correspond à l'anniversaire de naissance de Karl Landsteiner, le médecin biologiste qui a découvert les groupes sanguins. La Côte d'Ivoire a franchi samedi une étape décisive dans son combat contre les violences basées sur le genre. Une déclaration d'engagement national a été officiellement signée à Abidjan lors d'un événement historique ayant réuni les plus hautes institutions de la République, la société civile, le chef religieux, les autorités coutumières organisées par la ministre de la Femme, Famille et Enfants. Dans son adresse aux guides religieux, la ministre les a invités à porter ce message de refus des violences au sein de leurs fidèles, aux rois et chefs traditionnel, la ministre de la Femme, de la Famille et de l'Enfant les a exhortés à transformer les normes coutumières qui ont trop longtemps justifié la violence domestique, tandis qu'aux médias et influenceurs, elle a rappelé que le pouvoir de façonner les consciences les incitant à informer et à éduquer sans jamais banaliser. Au secteur privé, la ministre a insisté sur l'importance de briser le silence en entreprise et de sortir les femmes de la précarité par l'emploi. À la jeunesse, elle a désigné les jeunes comme la génération du changement, appelant les hommes au respect et les femmes à refuser le silence. En République démocratique du Congo, 48 heures après la dispersion d'une manifestation de l'opposition contre le projet de révision constitutionnelle attribué au camp présidentiel, les réactions se multiplient. Le gouvernement condamne les violences survenues vendredi à Kinshasa et évoque des blessés dans les rangs des manifestants comme des forces de l'ordre et annonce des vérifications pour établir les responsabilités. Pendant ces temps, l'opposition poursuit les recensements de ses militants arrêtés ou blessés. Des cadres politiques et des avocats ont été dépêchés dans plusieurs sous-commissionnaires de police de Kinshasa. Les recherches se poursuivent également auprès de certains services de renseignement où, selon le mouvement citoyen, plusieurs militants auraient été conduits. D'après une source policière, une partie importante de personnes arrêtées a été libérée samedi soir. Resteraient toutefois détenus ceux considérés comme le plus impliqués dans l'organisation de la mobilisation, dont les bilans font état de 189 blessés graves et 3 cas de fractures.
4: Agit des dirigeants de l'opposition qui protestaient contre les modifications constitutionnelles prévues qui, selon eux, pourraient permettre au président Félix Tshisekedi de briguer un troisième mandat. Ce sit-in a été organisé par la coalition RC64, une large alliance d'opposition qui comprend les anciens candidats à la présidence Martin Fayoulou et Moïse Katumbi. La manifestation a dégénéré en violence lorsque les forces de sécurité ont tiré des gaz lacrymogènes pour disperser les manifestants qui lançaient des pierres sur les policiers. Selon l'opposition, plusieurs manifestants, dont des personnalités politiques de premier plan, avaient été blessés.
3: Et la journée internationale de sensibilisation à l'albinisme a été célébrée samedi à travers le monde. Instituée par les Nations Unies, cette journée vise à défendre les droits humains des personnes atteintes d'albinisme, à lutter contre la discrimination et à sensibiliser les grands publics à cette affection génétique rare. Pour cette édition 2026, le thème mondial met l'accent sur l'inclusion et l'acceptation de soi en ce terme. Fier d'être moi-même, célébrer toute l'incarnation. Objectif principal était de mettre en lumière la visibilité, les réussites et l'humanité des personnes albinos au-delà de leur apparence physique dans le but de combattre les mythes, les superstitions et les violences qui persistent dans certaines régions, surtout de l'Afrique, et garantir un accès équitable aux soins dermatologiques et ophtalmologiques pour prévenir les cancers de la peau et la déficience visuelle. Nous allons boucler, on parle du sport pour son entrée en lice samedi au Mondial 2026. La sélection marocaine a fait match nul face à son homologue brésilienne au New York New Jersey Stadium pour le compte de la première journée du groupe C de la Coupe du Monde. Avec ces résultats, le Maroc et le Brésil prennent chacun un point dans ce groupe C. Les Lions de l'Atlas doivent désormais confirmer cette performance lors de leur prochaine rencontre contre l'Écosse et l'Haïti pour pouvoir se qualifier au prochain tour. Le Maroc affrontera le 19 juin l'Écosse lors de sa deuxième sortie dans cette phase de groupe, tandis que le Brésil jouera contre l'Haïti. Voilà, c'est par cette note que je referme cette édition de la page d'actualité dominicale. Merci de l'avoir suivi. Je remets les micros à Jolino Sungu pour continuer avec l'ambiance dominicale.
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5: Merci Joël pour la page d'actualité dominicale. Merci chers auditeurs, vous qui nous écoutez depuis le différent coin de l'Afrique. Merci encore une fois de plus de votre confiance et merci de nous accepter chez vous. 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Jolino Sungu, c'est mon nom, je suis au microphone pour la présentation, en remplacement bien sûr de ma consoeur Annie qui n'est pas avec nous aujourd'hui, mais qui sera certainement avec nous la semaine prochaine. Nous sommes là pour vous offrir de la bonne musique et déjà là, nous allons offrir de la bonne musique à certains de nos auditeurs qui sont connectés. Je salue Madame Kadi Mukeba, la belle Dix, qui nous écoute depuis le Congo. Je salue aussi Étoile d'Afrique, Isaac Mabaka, qui est en direct en train de suivre cette émission. Et là, nous vous proposons un très bon tube de Moïse Mbille qui chante Basango Malamu depuis l'Afrique centrale pour le plaisir de tous nos auditeurs qui nous écoutent en ce moment depuis le Congo. Voilà pour vous, Basango Malamu. La bonne nouvelle, c'est le week-end et c'est le dimanche pour vous ce soir.

reconnu la belle voix de Moïse Mbillé qui nous a proposé cette très belle chanson, Lelo Mokolo Abasango Malamu, c'est le jour de bonnes nouvelles. Eh bien, ce dimanche, certainement pour vous, sera un dimanche de très bonnes nouvelles avec cette très bonne musique que nous sommes en train d'écouter depuis Channel Africa et surtout sur Mix Vibration. Il est 17h11 dans ce studio. Au menu de cette émission, nous allons parler de beaucoup de musique africaine et non seulement ça, nous allons aussi parler, n'est-ce pas, des années 2020, l'âge d'or pour la musique africaine qui a été marqué par beaucoup d'artistes. Et nous allons donc en discuter au cours de cette émission. Nous allons aussi vous proposer la page de la femme africaine, la page de la femme africaine. Et vous aurez un message spécial qui sera lancé aux dames qui nous suivent en ce moment. Nous allons vous proposer cette page dans le minute qui vient. Nous allons continuer donc avec la bonne musique. Comme vous le savez, toujours très heureux de vous tenir compagnie ces dimanches sur la meilleure chaîne panafricaine, Channel Africa, la perspective africaine. Il est donc 17h11, comme je l'ai dit. Toujours très heureux de vous savoir nombreux à l'écoute de cette émission de vos prédilections. Et c'est Mix Vibration. Nous sommes là. Vous avez besoin de souhaiter joyeux anniversaire. Vous avez besoin de dire un petit mot cet après-midi. Vous avez besoin d'une chanson à proposer à un ami, à une amie qui vous écoute et qui nous écoute au travers deux ondes de Channel Africa. Eh bien, n'hésitez pas à le faire. Nous sommes là pour vous tenir compagnie. C'est dimanche encore. Comment a été votre dimanche matin? Merci encore une fois de plus d'être de nôtre. Nous allons continuer à passer des très bons moments. Restez connectés. Restez pour suivre de la bonne musique. Rien que de la bonne musique que nous allons vous proposer. Nous allons partir rapidement au Nigeria. Et cette fois-ci, nous allons retrouver un artiste multi-récompensé. Il s'agit bien sûr de Davido qui, lui, va nous proposer une très bonne chanson. Il s'agit de With You, avec toi. Eh bien, nous allons écouter cette belle chanson qui sera et qui fera certainement le plaisir de tous nos auditeurs qui nous écoutent depuis Lagos en ce moment. Voilà, pour vous qui nous écoutez aussi depuis la Côte d'Ivoire, Akwaba. Voilà, de la bonne musique pour vous, de la bonne musique essentiellement pour nos auditeurs sur Channel Africa. Écoutez de la bonne musique, on continue.

0: De la bonne musique, rien que de la bonne musique sur Mix Vibration. Eh bien, c'était là, comme vous le savez, Davido qui nous a proposé With You, qui a fait certainement le plaisir de tous nos auditeurs qui sont ici en Afrique du Sud aussi, qui aiment et qui écoutent Mix Vibration. Voilà, nous continuons avec de la bonne musique, nous continuons à vous offrir cette très bonne musique. Là, nous allons passer à une page pour souhaiter joyeux anniversaire à quelques personnes. Et là, nous avons quelqu'un qui a souhaité, n'est-ce pas, dire joyeux anniversaire à son épouse. Et nous allons profiter de l'occasion pour vous passer le message, pourquoi pas le faire aussi comme lui. Il s'agit bien sûr du docteur Allen qui lui souhaite joyeux anniversaire à son épouse. Nous allons donc l'écouter en ce moment, un message d'anniversaire.
1: Salut à vous tous les fidèles auditeurs et auditrices de la chaîne prestigieuse radio Channel Africa, et ainsi qu'à toi cher ami excellent monsieur Giolino, et tous les fidèles de l'émission Mixte Vibration. L'honneur m'est choix donc en cette journée dominicale du 14 juin, un jour pas comme les autres pour moi, de dire joyeux anniversaire à ma dulcinée, ma sublime épouse, mon petit cœur, celle que j'appelle Sugar Cane, madame BMB. Alors chérie, moi et les enfants, nous t'aimons, nous te chérissons, que Dieu te garde et te prête une longue vie. Beaucoup de bisous, beaucoup de bisous, beaucoup à dire à propos de toi. Sinon, reçois notre amour. Longue vie, joyeux anniversaire, Pris Kangaloula BMB. Mouah.
0: Il faut le faire, il faut le faire. Pourquoi pas faire plaisir à ceux qui vous écoutent? Pourquoi pas faire plaisir à votre épouse, à votre partenaire? Souhaiter joyeux anniversaire, c'est ce que le docteur Allen vient de faire. Il a souhaité à madame Prisca Ngalula, qui fête encore son anniversaire aujourd'hui, joyeux anniversaire. Eh bien, c'est la bonne ambiance sur Channel Africa. Nous continuons avec de la bonne musique, nous continuons à passer des bons moments ensemble. Comment ça se passe chez vous? Parlez-nous de votre moment, parlez-nous de la manière dont vous passez, n'est-ce pas, votre week-end en famille, pourquoi pas, avec des amis partout où vous êtes. Dites-nous où vous êtes et où vous nous recevez. Et nous allons, n'est-ce pas, faire passer votre message sur la chaîne panafricaine de luxe qui est Channel Africa, la perspective africaine. Vous êtes sur Mix Vibration. Il est 17h17 dans cette émission. Et comme vous le savez, nous allons continuer à vous offrir de la bonne ambiance, de la bonne musique, toujours comme toujours, pour vous faire du bien encore en ce moment. Nous allons continuer donc avec de la bonne musique, et cette fois-ci pour vous faire plaisir encore et pour souhaiter à tous joyeux anniversaire et puis birthday. Nous allons le faire encore en ce moment pour tous ceux qui sont en train de fêter comme madame Laurie Lombombé. Nous vous souhaitons joyeux anniversaire et nous allons profiter de l'occasion pour n'est-ce pas faire passer un petit message au travers de la chanson pour vous souhaiter joyeux anniversaire encore une fois. Pour ceux qui sont en train de fêter au mois de juin, nous vous souhaitons joyeux anniversaire. Écoutez de la bonne musique.
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0: Voilà, on continue en musique, on continue à vous faire du bien, on continue à vous offrir de la bonne musique, rien que de la bonne musique. Et cette fois-ci, pour souhaiter joyeux anniversaire à tous ceux qui sont en train de fêter.

0: joyeux anniversaire à tous nos amis qui sont en train de fêter, n'est-ce pas, pendant ce mois de juin 2026. À vous, joyeux anniversaire. Voilà, c'était là Mike Kalambay qui nous a proposé cet extrait de la bonne musique et surtout pour nous faire du bien et nous offrir un moment de détente spécial sur Mix Vibration. Nous continuons. Cette fois-ci, nous allons passer à une page publicitaire. Nous allons revenir dans ces studios pour continuer à discuter ensemble.
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0: 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Merci à nos amis qui nous suivent depuis le Sénégal, Nangadef, Assalamu alaikum. Merci à ceux qui nous suivent depuis la Côte d'Ivoire, Akwaba. Nous sommes là pour vous faire du bien. Nous sommes là pour vous proposer de la très bonne musique. Comme toujours, l'émission continue. L'émission vous offre de très bons moments. Et cette fois-ci, nous allons passer à une rubrique appelée Femmes sur Mix Vibration. Nous allons écouter et nous allons suivre ces moments.
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0: Voilà, c'est notre rubrique Femmes d'Afrique, Femmes de la Diaspora. Et aujourd'hui, autour de cette rubrique, nous vous proposons un conseil aux femmes. Il s'agit d'une dame qui a, accepté de donner quelques conseils aux femmes. Vous allez découvrir avec moi l'essentiel de ces conseils que cette dame est en train, n'est-ce pas, de prodiguer ou d'offrir aux femmes d'Afrique et femmes de la diaspora. Nous allons donc l'écouter en ce moment. Voilà le message qui est simplement un conseil aux femmes.
3: Quand tu aimes quelqu'un, quand tu respectes ton mari, tu le sers. C'est-à-dire c'est naturel, on ne te force pas. Tu dois être à ses petits soins. Pourquoi? Parce qu'on a dit que le respect, c'est justement apporter des égards à quelqu'un. Tu as tellement de considération pour la personne que tu ne la traites pas comme tout le monde, en fait. C'est ce que ça veut dire. Être à ses petits soins, lui accorder la première place. Il a sa sonnerie particulière dans ton téléphone. Quand ça sonne comme ça, tu sais que ça, c'est chéri qui appelle. C'est le boss. C'est ton seigneur qui appelle. Tu ne fais pas attendre au téléphone. Ah, lui là, attends. Continue pas, il va rappeler après. Non, c'est un manque de respect. Ton mari appelle, tu dis, je te rappelle, hein, j'ai mon mari qui m'appelle. Tu coupes. Il a ses couverts spéciaux, il a son verre. Il a des plats qu'on ne sert que quand il est là. C'est spécial, c'est un roi. Quand il rentre à la maison, il sait que tu le traites. C'est pas l'argent, ça n'a rien à voir avec l'argent. Il y a des gens qui disent, non, quand on aura l'argent, non. Le fait que son verre ait une couleur spéciale, c'est déjà quelque chose. Et personne ne boit dans ce verre. Même les enfants savent que ça, c'est le verre de papa. Si on te voit te tromper pour prendre le verre, on dit, pardon. Ça, laisse ça, c'est le verre de papa. L'enfant même déjà t'apprend que nous ici, on respecte tellement notre papa. On ne fait pas n'importe quoi avec ces choses. C'est ça. Rechercher à faire ce qu'il aime. Participer à son équilibre. Mettre de l'ordre autour de lui. Il vient du travail, il jette ses chaussettes. Ne dis pas, toi aussi. Non, c'est pas grave. Tu es là pour l'aider. Tu prends les chaussettes. Tu ranges les chaussettes. Il vient du travail, il est fatigué. Et puis quand il jette comme ça, deux fois, trois fois, il se rend compte que tu ranges. Dans un mois, tu viens, tu vois qu'il n'a plus de jeter les chaussettes. Il se dit, non, ma femme aussi, je lui donne trop de boulot. Elle mérite vraiment le truc. Parce que tu le respectes tellement que son amour, justement, grandit. Et il te le rend, en fait. C'est ça. Lui donner un environnement de roi. Quand il rentre à la...
0: C'était donc là, n'est-ce pas, le conseil aux femmes. Comment vous avez trouvé ce conseil, Madame Kadi Moukeba, qui nous écoute en ce moment, pourra peut-être faire un petit message pour en parler. Voilà, l'émission continue, nous sommes là pour vous offrir de la bonne ambiance. Comme toujours, vous êtes sur Mix Vibration. Nous parlons, n'est-ce pas, de la musique africaine des années 2020. Et cette fois-ci, comme vous le savez, nous allons un tout petit peu brosser et en parler. Les années 2020 marquent un âge d'or pour la musique africaine, propulsée sur le devant de la scène l'Afrique. afrobeat nigérian avec le musicien tel que Burna Boy, Wizkid qui ont dominé le chart international, tandis que l'amapiano sud-africain s'est imposé comme le genre le plus influent et, comme vous le savez, porté par des superstars mondiales. Ce style est caractérisé par des mélodies accrocheuses et des percussions dansantes. Burna Boy a confirmé son

équipe qui nous retrouvons, n'est-ce pas, dans ces pays et qui font de la bonne musique. Nous allons donc continuer en ce moment, nous allons vous offrir de la bonne musique africaine, de la bonne musique sud-africaine aussi. Nous allons rentrer donc dans ces studios pour vous proposer un style de musique purement sud-africaine. Et il s'agit bien sûr de Kabza De Small qui est en train, n'est-ce pas, de chanter pour nous à Makossi. Nous allons donc écouter cette musique pour le plaisir de tous nos auditeurs qui nous écoutent en ce moment. Voilà, écoutez donc cette bonne musique, restez connectés. Si vous avez des suggestions, si vous avez des propositions à nous envoyer, n'hésitez pas à le faire. Nous allons donc vous le proposer, nous allons donc vous le balancer pour vous faire du bien. Écoutez de la bonne musique sur Channel Africa Mix.

0: Ah, vous avez sûrement reconnu la voix de Kabza De Small qu'on venait d'écouter au travers de cette chanson de son vrai nom Kabelo Petrus Mota, originaire d'Afrique du Sud. Il est né à Emalahleni, anciennement Witbank, dans la province de Mpumalanga, avant de grandir à Pretoria où il a construit ses racines musicales et sa carrière en tant que pionnier incontesté du genre amapiano. Nous allons continuer de la bonne musique. Cette fois-ci, nous allons partir à une page publicitaire. Nous allons rentrer dans ce studio pour vous proposer encore beaucoup plus de musique. Comme vous le savez, nous parlons de musique africaine des années 2020 pour vous apporter de l'ambiance partout où vous êtes, encore une fois de plus aujourd'hui.
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1: Voilà, c'était là notre page publicitaire. Nous rentrons dans ces studios. L'émission continue, les 17h30 dans ces studios. C'est Mix Vibration, comme vous le savez toujours sur Channel Africa, la perspective africaine. Nous vous offrons de la bonne musique et nous vous apportons de la très bonne musique comme toujours. Nous parlons de musique africaine des années 2020 et cette fois-ci nous allons parler aussi de la musique congolaise des années 2020 qui a connu un rayonnement international exceptionnel. Elle s'est structurée autour de deux dynamiques fortes, notamment la modernisation de la rumba congolaise inscrite au patrimoine immatériel de l'UNESCO en 2021 et l'explosion de nouvelles sonorités comme l'afrobeat et le ndombolo révisité. Les tendances et les styles, la rumba 2.0, les artistes historiques, le nouvelle voix continuent de faire vibrer les mélodies classiques en y ajoutant des productions modernes, collaborations internationales, instruments électroniques, le ndombolo et l'afro-congo, des rythmes ultra-dansants portés par les nouvelles générations pour enflammer le piste de danse à Kinshasa et partout dans le monde. Nous allons vous proposer l'un des grands artistes, l'une des figures incontournables de cette musique qui n'est autre que la rumba, et c'est Fally Ipupa. Lui nous propose encore cet après-midi l'une de ses chansons dans son tout premier album Sopeka, que vous allez certainement aimer, et c'est avec en featuring avec Benji. Voilà, écoutez de la bonne musique avec Fally Ipupa.

Voilà, vous avez sûrement reconnu la voix de Fally Ipupa qui était, n'est-ce pas, en featuring avec Benji en train de nous proposer cette chanson qui a cartonné dans les années 2020, n'est-ce pas, c'est Sopeka avec Fally Ipupa en featuring avec Benji. Nous continuons avec la bonne musique, comme nous l'avons dit, au Nigeria, ils ont été marqués, n'est-ce pas, par Wizkid, et Wizkid nous propose encore cet après-midi une très belle chanson, n'est-ce pas, dénommée Mr. Money, Monsieur l'Argent. Nous allons écouter aussi cette chanson qui fera certainement le plaisir de tous nos auditeurs qui nous écoutent depuis Lagos en ce moment, qui aiment de la bonne musique. Ils nous écoutent en ce moment certainement et suivent cette bonne musique. Voilà, c'est Wizkid qui nous propose cette belle chanson.

Eh bien, c'est Mr. Money avec Wizkid, comme vous l'aurez remarqué. Wizkid qui nous propose Mr. Money, une très belle chanson qu'il a composée, n'est-ce pas, et qui a fait du bien à plusieurs qui nous écoutent, n'est-ce pas, en ce moment. Wizkid, comme vous le savez, est du Nigeria. Et pour vous dire un tout petit peu autour de lui, chers auditeurs de Channel Africa, de son vrai nom, Ayodeji Ibrahim Balogun, né un certain 16 juillet 1990 à Surulere, un quartier populaire et très animé des Lagos au Nigeria. Bien qu'il soit né dans la capitale économique nigériane, il est originaire de l'état d'Ogun, situé dans le sud-ouest du Nigeria, et il est issu de l'ethnie de Yoruba. Voilà, c'est ce que vous pouvez encore une fois de plus connaître autour de Wizkid. Il a commencé à chanter à l'église de l'âge de 11 ans, en formant le groupe Glorious Five, avant de se lancer en solo sous le nom de Lil Prince, puis de devenir l'icône mondiale de l'afrobeat que l'on connaît. Nous allons partir encore une fois de plus en RDC, et cette fois-ci, c'est une collaboration de Idosby avec Diamond Platinum. C'est eux qui nous chantent une très belle chanson intitulée Yopé, un remix qui va certainement faire du bien à tous nos auditeurs de Channel Africa qui nous écoutent depuis la Tanzanie, depuis l'Ouganda, le Kenya, et qui nous écoutent aussi depuis l'est du Congo, au Rwanda, pourquoi pas en RDC, vers le Rutshuru, vers le Kivu, vers aussi le Katanga, qui écoutent de la très bonne musique et qui aiment Channel Africa. Écoutez cette belle chanson Yopé, Inosby en featuring avec Diamond Platinum, pour vous et pour l'ambiance de tous nos auditeurs qui nous suivent en ce moment.

0: Voilà, c'était la Inos B en featuring avec Platinum, Diamond Platinum, qui nous ont proposé cette belle chanson Yopé. Je rappelle qu'Inos B, qui est d'origine congolaise, de son vrai nom Innocent Didas Baloumé. Il est originaire de Goma, une ville située dans la province du Nord Kivu en République démocratique du Congo. Il est né un certain 5 mai 1997. Il a grandi dans le quartier de Mikeno, colloquialement connu sous le nom de Birere, au sein d'une famille profondément passionnée par la musique. Voilà, et Diamond Platinum, comme vous le savez, d'origine tanzanienne, il a grandi dans le quartier défavorisé des Tandale et à Dar es Salaam. Il possède également des racines familiales dans la ville de Kigoma, située sur le rive du lac Tanganyika. C'était donc là une très bonne collaboration entre les deux musiciens. Nous allons rentrer pour parler aussi de musique des années 2020 et pourquoi pas nous allons nous rappeler aussi d'un grand artiste. Il s'agit bien sûr de Koffi Olomide. Nous allons revenir à lui, mais avant ça nous allons passer à une autre page, et après cette page nous allons, n'est-ce pas, parler aussi de cet artiste grand légendaire qui a marqué son époque et qui a marqué cette période, comme vous le savez, autour de la rumba congolaise. Là nous recevons déjà dans ses studios notre collègue Jean-Abédide Lacroix, qui lui va nous présenter l'émission Zilipendwa, qui va commencer à partir de 18h heure locale. Et donc avec lui, nous allons parler de l'essentiel de son émission, qui va commencer à partir de 18h. Bonjour Jean-Abédide Lacroix.
1: Bonjour Jolino. Zilipendwa, je m'appelle Kumurazi. Nous avons fait un jour avec Chick Boy. 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Asante sana, merci beaucoup.
0: Accenti Sana, Jean-Abédide Lacroix, merci d'avoir été des nôtres. Nous allons passer de bons moments. Comme vous le savez, Channel Africa, c'est plusieurs langues. En même temps, c'est le portugais, le français, l'anglais, le tinyanja et pourquoi pas le swahili. Et donc, à partir des 18h heure locale, ce sera l'émission Zilipendwa avec Jean-Abédide Lacroix qui a été des nôtres dans ses studios. Nous continuons notre randonnée musicale et cette fois-ci, nous rentrons encore une fois de plus au Congo dans les années 2000 comme 2020. Vous le savez, la musique africaine et surtout la musique congolaise a été marquée aussi par Koffi Olomide, et cette fois-ci nous vous proposons une collaboration de Koffi Olomide avec le feu Papa Wemba, qui nous chante une très belle chanson qui reste en mémoire de beaucoup d'Africains. C'est Wake Up, Réveillez-vous, une chanson qu'ils ont chantée depuis plusieurs années et qui fera certainement le plaisir de tous nos auditeurs qui nous écoutent en ce moment depuis la République démocratique du Congo et même à Abidjan.
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Bendika Makanya. Cette chanson a fait certainement plaisir à tous nos amis qui nous écoutent en ce moment depuis la ville de Kinshasa en République démocratique du Congo et qui aiment de la bonne musique. C'était là donc une collaboration de Koffi Olomide et de Papa Wemba. Comme vous le savez, Koffi Olomide, originaire de la République démocratique du Congo, il est né un certain 13 juillet 1956 à Stalinville, aujourd'hui connu sous le nom de Kisangani en République démocratique du Congo. Bien sûr, sa mère l'a nommé Koffi car il est né un vendredi, une tradition de dommages courantes en Afrique de l'Ouest. Eh bien, brillant étudiant, il s'est exilé en France pour faire ses études supérieures. Il est diplômé en sciences commerciales de l'Université de Bordeaux et possède également un master en mathématiques de l'Université de Paris. Voilà, nous allons donc continuer pour finir notre émission. Nous disons merci à tous nos amis qui nous ont suivis de par le monde pour entendre de la bonne musique africaine des années 2020 et beaucoup de musique encore. Vous avez vu comment la musique africaine a marqué ses temps et donc pourquoi les artistes ont marqué ce temps grâce à leur sonorité et grâce à leur musique. Nous allons donc dire au revoir à tous ceux qui nous ont suivis. Nous allons nous retrouver encore la semaine prochaine à la même heure, au cours de même moment, si pas moi, ça sera certainement ma consoeur Annie. Et bien pour vous qui nous avez suivis, merci encore de votre attention, merci de votre amour et de votre intérêt à cette émission. Nous allons terminer par dire merci à tous nos auditeurs et dire merci à Channel Africa et dire au revoir à tous nos amis. Bien finir ce dimanche, ça sera certainement une bonne chose pour vous. Et nous disons, nous allons finir en Côte d'Ivoire avec l'artiste ivoirien DJ Kejevara, né Parfait Yahoo avec des origines béninoises par son père. Bien qu'il soit profondément enraciné dans la culture ivoirienne, il a toujours assumé et revendiqué cet héritage paternel. Et lui nous propose Ça fait mal pour faire du bien à tous nos auditeurs. Nous vous disons au revoir. On va encore une fois de plus se rencontrer pour écouter de la bonne musique ensemble, certainement dans les jours qui viennent. Merci de rester connecté à Channel Africa et surtout à Mix Vibration. L'ambiance continue. L'ambiance continue pour vous, l'ambiance continue pour tous nos amis qui nous suivent. Voilà pour vous de la bonne musique, cette fois-ci avec Kejevara. Restez connectés sur Channel Africa.

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